ta tête est très loin, aussi loin que moi. Si loin que je ne te vois pas et qu'elle ne te voit pas. Et la force qui me projette et me domine m'éloigne toujours plus de toi. De quelle rotation es-tu en train de parler? À quelle terre fais-tu référence? À coup sûr, nous faisons partie d'un spectacle qui n'a pas lieu ici. Un spectacle dont le plan nous échappe et que nous jouons en permanence. Mesdames et messieurs, bonsoir et bienvenue au cirque Sama Samarouk, Samarouk Souk Souk. Mesdames et messieurs, bonsoir et bienvenue au cirque Sama Samarouk, Samarouk Souk Souk. Messieurs, bonsoir et bienvenue au cirque Sama Samarouk, Samarouk Souk Souk. Mesdames et messieurs, bonsoir et bienvenue au cirque Sama Samarouk, Samarouk Souk Souk. Avec quelqu'un d'autre, et je ne peux garantir mes propres souvenirs. Et je dis que je suis le présentateur de ce spectacle. Sans la tête d'Adonalan Aladona, nous ne pourrons jamais engager un dialogue ni reconduire ce spectacle. En ce moment, j'ai un souvenir qui me correspond, il est à moi, j'en suis sûr. Regardez, écoutez.